nom de Jésus. Alléluia. Alléluia. Alléluia. Oh, chrétiens, lève-nous.